0: Le Dieu de toute la terre est un Dieu juste.
1: Le Dio del, il creatore della terra è un Dio giusto.
0: Peut-être qu'il y a des choses qui vous paraissent injustes.
1: Forse vi sono delle cose che vi sembrano ingiuste.
0: Mais c'est parce que nous avons mauvaise vue.
1: Ma è perché noi abbiamo una visione offuscata.
0: Dieu est juste.
1: Dio è giusto.
0: Il ne peut pas être injuste.
1: E non può essere ingiusto.
0: C'est une impossibilité pour lui.
1: È una cosa impossibile per lui.
0: Mais il n'y avait pas 45 justes.
1: Ma non vi erano 45 giusti in Sodoma.
0: Il n'y en avait pas même 40.
1: Non ve ne erano nemmeno 40.
0: Ni 30.
1: Né 30.
0: Ni 20.
1: Né 20.
0: Ni 10.
1: Nemmeno 10.
0: Vous savez qu'Abraham s'est arrêté à 10.
1: Voi sapete che Abramo si è fermato a 10.
0: Et Dieu a dit, si je trouve 10 justes à Sodome, j'épargne la ville.
1: E il Signore ha detto, se trovo 10 persone giuste in Sodoma, io risparmierò la città.
0: Il n'y avait pas 10 justes.
1: Non vi erano nemmeno 10 giusti.
0: Qu'en est-il de Turin?
1: Che cosa ne è di Torino?
0: Est-ce que Dieu voit 10 justes?
1: E Dio vede in Torino 10 persone giuste?
0: Qu'en pensez-vous?
1: Che cosa ne pensate voi?
0: Ben, nous sommes plus que 10 ici.
1: Noi siamo più di 10 qui.
0: Oui?
1: Sì.
0: Mais est-ce que nous avons notre masque de juste?
1: Abbiamo la nostra maschera di giustizia?
0: Ou bien est-ce que nous avons un cœur de juste?
1: O abbiamo un cuore giusto?
0: Qu'est-ce que c'est un cœur de juste?
1: Che cos'è un cuore giusto?
0: C'est un cœur brisé, c'est un cœur humilié.
1: È un cuore spezzato, un cuore che si umilia.
0: C'est un cœur qui a accepté le Seigneur.
1: È un cuore che ha accettato il Signore.
0: Et qui veut marcher avec lui.
1: E che vuole camminare con lui.
0: Dans ses traces.
1: Nelle sue orme.
0: Est-ce qu'il y a 10 justes à Turin?
1: Ci sono 10 giusti a Torino?
0: Est-ce qu'il y a 10 justes à Gênes?
1: Ci sono 10 giusti a Genova?
0: Est-ce qu'il y a 10 justes à Rome?
1: Ci sono 10 giusti a Roma?
0: À Sodome, il n'y avait pas 10 justes.
1: A Sodoma non vi erano nemmeno 10 giusti.
0: Et vous savez une autre ville qui aurait pu être épargnée?
1: E voi sapete una, di un'altra città che avrebbe potuto essere risparmiata?
0: C'était Jérusalem.
1: Era Gerusalemme.
0: Par son prophète Jérémie, Dieu a dit à Jérusalem, cherchez dans la ville si je trouve un juste et je pardonne à la ville.
1: Voi sapete nel libro del profeta Geremia il Signore dice, cercate in Gerusalemme se vi è un solo giusto e per quel solo giusto io la risparmierò.
0: Et dans le livre d'Ézéchiel au chapitre 22 il est dit, j'ai cherché parmi eux un homme et je n'en ai pas trouvé.
1: E ancora nel capitolo 22 del libro del profeta Ezechiele è detto, io ho cercato fra gli uomini una sola persona giusta e non l'ho trovata.
0: E Gerusalemme a été détruite.
1: E Gerusalemme è stata distrutta.
0: Il n'y avait pas un juste.
1: Non vi era una persona giusta.
0: Un juste aux yeux de Dieu.
1: Una persona giusta davanti agli occhi di Dio.
0: Que cela nous parle.
1: Che questo ci parli.
0: Hier, nous avons vu des hommes qui étaient déclarés justes par Dieu, qui se sont quand même humiliés.
1: Noi ieri abbiamo visto delle persone che erano giusti davanti agli occhi di Dio, eppure si sono umiliati.
0: Et si nous prenons cette position, le Seigneur fera des miracles à Turin.
1: E se noi prendiamo questa posizione, il Dio potrà fare dei miracoli a Torino.
0: Si individuellement nous reconnaissons notre péché.
1: Se individualmente noi riconosciamo il nostro peccato.
0: Notre péché de chrétien.
1: Nostro peccato di credenti.
0: Le ciel s'ouvrira.
1: Il cielo si aprirà.
0: Qu'est-ce qui est arrivé quand Jésus est entré dans les eaux du Jourdain?
1: Che cosa è avvenuto quando il Signore Gesù è entrato nel Giordano?
0: Il y avait une multitude d'hommes qui venaient au baptême de Jean-Baptiste.
1: Vi erano una immensità di folle che erano andate là per il battesimo di Giovanni.
0: Ils reconnaissaient qu'ils étaient des pécheurs.
1: Riconoscevano che erano dei peccatori.
0: Et ils se faisaient baptiser.
1: E si facevano battezzare.
0: Ils confessaient leurs péchés.
1: E confessavano i loro peccati.
0: Et voilà tout à coup que Jésus lui-même vient au Jourdain.
1: E improvvisamente anche il Signore Gesù va verso il Giordano.
0: Et il veut lui aussi se faire baptiser.
1: E vuole anche lui farsi battezzare.
0: Mais Jean-Baptiste sait bien que Jésus n'est pas un pécheur.
1: Ma